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Hello, c'est Darshan. On se retrouve pour Skypunch de 19h à 20h sur l'île radio. Aujourd'hui, on va faire une émission un peu spéciale, comme celle de Noël, mais en beaucoup plus cool et en beaucoup moins badante, parce qu'on va jouer mon premier EP, en tout cas mon premier EP sous l'alias Darshan. Voilà, j'ai eu d'autres projets avant, mais j'en parlerai pas parce que c'est loin. Derrière moi, on va dire, je suis hyper content de vous présenter ça parce que ça fait quand même un petit bout de temps que je travaille dessus. On parlera un petit peu de tout le lore, de comment j'en suis arrivé à faire ça, des petits historiques que j'ai cachés aussi dans le projet, de un petit peu de tout, voilà, ce qui m'a amené à bosser ce truc. Et on fera ça, du coup, après avoir joué One Shot. Donc, je vais jouer les trois tracks que j'ai produites. Je ne jouerai pas le remix de Say May. Désolé. Allez suivre cet artiste, par contre, parce que c'est très, très chouette. Et c'est de la très bonne techno, en plus. Et donc, il a remixé mon premier titre. Qui s'appelle du coup Toddler Friendly Topological Rhetoric. Désolé, ça fait des titres très longs, mais bon, je trouve ça un peu marrant. Voilà. Sinon, il y aura un deuxième remix qui sortira samedi. Alors, je crois que vous pouvez trouver tranquille la personne qui l'a faite, parce que je crois que c'est annoncé et le post vient d'être fait à l'instant. Donc voilà, je vous laisse un petit peu aller chercher tout ça. En attendant, je vous souhaite une bonne écoute et on se retrouve dans 22 minutes à peu près. Bisous!

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0: Et voilà pour la deuxième track. Et on se retrouve avec la dernière qui s'appelle The Mischievous Trampoline of Light, qui est sûrement la plus longue parce qu'elle dure 8 minutes 23, contrairement aux deux autres qui durent à peu près 7 minutes. Voilà. On se retrouve à la fin pour parler un petit peu plus en profondeur de voilà, l'EP, la construction, tatati tatata. Je vous fais encore des bisous. Décidément, je vous en ai fait beaucoup aujourd'hui, donc profitez-en. À toutes!
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Et voilà, c'est fini. Ou du moins pour mes trois sons sur le PC, c'est fini. Vous pourrez écouter les remixes dès aujourd'hui parce que c'est littéralement sorti il y a 45 minutes. Donc voilà. Je vous invite à le faire. Les deux remixes sont très chouettes. C'est trop bien. D'ailleurs, j'ai dit que ça sortait samedi pour le dernier remix, mais en fait, c'est le post réel sur Instagram qui sort samedi. Donc excusez-moi. Voilà. Alors, que dire, que dire? Déjà. À la fin de ce que vous avez entendu, là, le tut-tut-tut-tut-tut, pour les gens qui s'y connaissent, c'est du morse. Et ça, je vais pas vous dire ce que c'est, ni ce que ça veut dire, parce que je considère que vous êtes assez grand pour traduire le morse vers le langage. Donc, vous irez checker, vous irez essayer de traduire, bon courage, parce que c'est chiant, il y a de la musique par-dessus. Mais d'un autre côté, c'est un peu le jeu aussi, donc ça peut être marrant. Voilà, déjà de 1. De deux, je sais pas si vous avez capté, mais il y a un bruit de porte tout le long. Il y a un bruit style, je sais pas si on va entendre, un bruit comme ça, toc toc toc quoi. Alors ça c'est assez drôle, mais en gros, la première fois que j'ai entendu ce bruit, c'était sur Radio Scoop, non je déconne. La première fois que j'ai entendu ce bruit, c'était sur Windows en fait, littéralement parce que c'est le son de test en fait des enceintes sur Windows 7. Et ce qui est assez drôle, c'est que c'est enregistré en surround. Donc voilà, pour les gens qui ne savent pas ce que c'est que le surround, dans le son, c'est de l'enregistrement qui vise à reproduire au plus possible l'espace physique. Donc ça veut dire qu'on entend, en dehors d'entendre juste en stéréo, on entend aussi devant, derrière, en dessous et au-dessus. Comment on fait du surround? Vous irez voir ce que c'est une tête Neumann sur Internet. Je peux pas vous expliquer comment ça marche parce qu'en vrai, j'en sais vraiment rien. Je sais que genre, c'est le placement des micros, le type de membrane et genre comment c'est foutu parce que c'est censé reproduire au plus et au mieux des oreilles en fait. Et c'est pour ça que les micros sont très drôles. La tête Neumann, c'est littéralement une tête en fait. Et comme les oreilles sont moulées, qu'il y a cette histoire de membrane aussi et que je sais pas ce qu'ils ont fait à l'intérieur, mais en tout cas ça marche, ça reproduit au mieux possible le son en trois dimensions en fait. Même si, bon, voilà, on pourrait débattre sur qu'est-ce que c'est le son en trois dimensions. En stéréo, on peut faire des effets 3D aussi, etc. Bref, on s'en fout un peu. Tout ça pour dire qu'en fait, moi, je trouvais ça marrant de mettre un son de porte dans mon EP. Pourquoi? Parce que je pense qu'on est un petit peu au début d'une histoire, en fait. Et que, déjà, de 1, de 2, comme je pose les premiers jalons de quelque chose, j'avais envie qu'on aille, en fait, à un certain endroit. Voilà. Donc, je trouve que la porte, c'est un bon symbole de ça. Et je trouve que c'est une bonne manière de dire aussi qu'on est dans un univers spécifique, pas enfermé, pas. C'est un truc genre hyper imaginatif. On est un peu à l'intérieur de ma tête, ou du moins ce que j'aurais aimé être l'intérieur de ma tête quand j'étais enfant. Ce qu'il était, d'une part aussi, je pense. Et en fait, cette histoire de porte, je trouve ça drôle parce que j'ai une deuxième fascination, c'est les clés. Ma troisième fascination, c'est les boutons de manchette, voilà, faut le savoir. Je trouve ça hyper cool, j'en collectionne plein chez moi. Et j'ai même des boucles d'oreilles de boutons de manchette. Et c'est pour dire, je m'achète que des fringues avec des boutons dessus. Enfin, bon, voilà, j'ai un problème. Et du coup, je trouvais ça fun, en fait, de. Putain, du coup, je me suis perdu dans ce que je voulais dire. Je trouvais ça drôle, en fait, de faire toute une symbolique autour de, genre, en fait, la passation un peu, aussi le premier EP, le fait que ce soit. Voilà, c'est pour ça qu'ils appellent School Project. School Project, non, je vais y arriver. Soit dit en passant, parce qu'en fait, je trouvais ça marrant de jouer un petit peu avec le principe de, on essaye de faire quelque chose de parfait, on essaye de faire quelque chose de trop bien pour son premier EP, mais en réalité, ça marche pas. Et en fait, la solution que moi j'ai trouvée, c'était vraiment de me prendre le moins la tête possible. Et en même temps, quand vous entendez les tracks, c'est un peu complexe et tout. Mais genre, en fait, le truc, ça a été d'être le plus spontané possible avec, moi, ce que j'avais. Dans la tête, ce que je voulais faire. Je peux pas trop vous expliquer comment ça marche parce que en soi, c'est de la musique. Moi, j'explique pas comment je fais de la musique. Enfin, juste j'en fais. Et genre, il y a des moments ça marche et il y a des moments c'est de la merde. Bon, c'est peut-être moins manichéen que ça, mais genre dans tous les cas, genre ça fonctionne à des moments. Ça fonctionne.

fonctionne pas à des moments. Et quand ça fonctionne, ça donne ça. Voilà. Alors, autre truc, en dehors du bruit de la porte, qui est fun, quand même, je trouve, je vais pas vous faire tous les détails de sound design, de j'ai recruté des sons, je les ai remodifiés, tout, etc. Y a, la plupart des sons, c'est moi qui ai tout fait, donc drum, kick, etc. J'ai pas fait les breaks, j'ai pas fait les hats, je crois. Hein, je vais me faire gronder, je sais pas. Mais bref, en vrai, on s'en fout. Genre, franchement, utiliser des samples, genre, on en a rien à foutre, honnêtement. Genre, vraiment, faites-vous plaisir, on s'en fout. Bref, tout ça pour dire que genre, j'ai un peu tout fait de A à Z, mais j'avoue, c'est peut-être le moment où je clear les samples un peu. Je sais pas, genre comme ça, j'aurais pas de problème. Je sais pas comment ça marche. Objectivement, je suis allé voir sur internet, j'ai rien compris à toute la législation et tout. Enfin bref, voilà, tout ça pour dire que genre, il y a des samples de Smash. Évidemment, qui est genre bah, le jeu sur lequel j'ai le plus joué quand j'avais la Wii, avec Super Mario Galaxy 2, si vous voulez tout savoir. Et il y a aussi un sample de la bande originale de Little Nemo, qui est un dessin animé des années 70-80 que je vous conseille vraiment de regarder. C'est un peu le même univers que si vous voyez le mec qui a fait les bandes dessinées qui s'appelle Moebius. Genre, c'est hyper détaillé, ça part dans tous les sens, c'est sur l'imagination et le rêve en plus. Donc voilà, je trouve que ça explore un peu des thèmes comme ça, ce que je fais, même si je propose pas non plus une séance de, voilà, de psychanalyse, hein, je sais pas non plus. Bref, voilà. Mais voilà, c'est, je trouvais que c'était intéressant de faire un truc comme ça. Et troisième fun fact, il y a aussi un sample d'une de mes propres tracks. Alors ça, c'est un truc que je fais souvent quand je fais des tracks de merde. je m'amuse à sampler mes tracks de merde dans mes bonnes tracks. C'est un peu méta. Voilà, c'est un peu un truc de voilà, c'est marrant et tout, etc. Mais en fait, si je fais ça, c'est pour avoir du matériel audio, parce que parfois dans mes tracks de merde, j'ai des bonnes idées. Le problème étant que voilà, là j'ai un peu utilisé la track Raw. Genre, elle arrive plusieurs fois, une fois sur la troisième track que vous avez entendue, une fois sur la deuxième track quand le bruit de la porte se referme sur Hyperspeed Digression in E flat ou I. Ah, je sais plus comment on dit bémol ou flat. Bref, genre vraiment mon anglais en musique, je suis un peu nul. Bref, voilà, il y a la porte qui se referme un moment. En fait, c'est dans une track de base que j'avais faite pour quand j'étais en classe d'électroacoustique pour le conservatoire d'Annecy de base. Track qui a été jouée au conservatoire d'Annecy, mais sans ma présence parce que bah, j'ai juste j'étais pas là en fait. Et voilà, mais ils l'ont présenté quand même, ils l'ont sonorisé sur un 8 points apparemment. Enfin bref, voilà, dinguerie, trop cool. Et vu que ça faisait partie du matériel un peu que j'avais dans mon ancien ordinateur, j'étais en mode ce serait marrant de sampler toi en fait il y a 5 ans. Voilà. Je pense qu'on a fait un petit peu le tour. Si jamais j'ai un historique qui me revient, je ferai une intervention au dernier moment, en plein milieu du mix, de manière gênante, en mode genre j'ai oublié qu'il y avait genre un son de cloche. Oui, il y a un son de cloche d'école, si vous voulez tout savoir. Il y a des sons d'école évidemment parce que hey, ça s'appelait School Project. Voilà, on est un petit peu à l'école, on est un peu en train d'apprendre à faire des trucs. Dernière chose que j'oublie, j'ai samplé aussi une vidéo YouTube. Je sais pas si, genre, je pense que, en vrai, c'est un peu de niche et tout, mais genre, elle s'appelle How to Turn a Sphere Inside Out. Je vous laisse aller voir le truc parce que c'est, en fait, c'est ça les voix qu'on entend tout le long. Et c'est assez gaulerie parce que la vidéo, en fait, les deux personnages dont on voit pas les visages, on entend juste la voix qui guide un petit peu tout le long de l'EP, un petit peu le narratif, etc. S'il y en a un, et vous verrez qu'il y en a un si vous écoutez un peu les paroles, vous verrez qu'en fait, ils s'insultent souvent. Et comme c'est souvent le mec qui insulte la meuf, j'ai choisi de le censurer à chaque fois avec le bip que j'utilise pour faire le code morse à la fin. Waouh, incroyable. Bon bref, ouais, j'ai pas rentré dans le lore et tout, là on commence à partir en couille de genre c'était quoi tes idées sound design, on s'en fout un peu en vrai, si vous voulez vraiment tout capter, bah réécoutez peut-être le P2 trois fois en boucle, vous allez faire ah il y a quand même un petit, elle nous a mis un petit univers quand même, y a, voilà, elle a tracé un petit truc et tout, enfin bon bref. Enjaillez-vous bien. Là, je vais faire un petit mix d'ambiance pendant 30 minutes, les 30 minutes qui nous restent. On démarre sur du Brian Eno avec Thursday Afternoon. Ça tombe bien parce qu'il est 19h30, c'est plutôt de l'afternoon. On est plutôt en noon qu'afternoon, mais c'est OK. Et voilà, je ne vais pas vous faire toute la tracklist. Des belles choses, voilà, des trucs mimi, du Malibu, du voilà, etc. Du Coco Rosie, enfin bref. Et du Maurice Ravel à la fin, s'il vous plaît. Mais voilà, donc on se met bien, on se retrouve à la fin pour faire un petit bisou une dernière fois, je vous en aurais vraiment fait beaucoup aujourd'hui, vraiment vous avez de la chance, je tiens à le préciser. Et voilà, passez un bon jeudi, une bonne fin de semaine, moralité, avril ne découvre pas d'un film, mai fais ce qui te plaît, on arrive bientôt en mai, ça va être chill, on a plein de jours fériés. Donc voilà, on en profite, je vous fais des gros bisous.
À toutes.

Et voilà, on en aura fini pour aujourd'hui. Alors, vu que j'ai un peu la flemme de dire c'est quoi la tracklist, je vais la dire comme ça en live. Laissez-moi juste toucher 2-3 boutons, histoire que je l'ai sous les yeux. Ta-ta-ta-ta-ta-ta, playlist. Non, link, oui. Toujours pas. Voilà, c'est bon, je l'ai. Désolé. Donc, après avoir écouté juste 7 minutes de First Day Afternoon, parce que ça dure 1 heure, donc on n'avait pas tout écouté quand même, on s'est écouté Rumeur, un bel équilibre, une track que j'aime beaucoup et que j'ai rip sur SoundCloud parce que je ne trouvais pas de téléchargement. Bref, voilà, une track de Starpline que je vous conseille de suivre. C'est l'alias d'un visiblement gamin de 18 ans qui fait de l'ambiance sur SoundCloud et qui est trop chaud. On s'est écouté aussi Driftless de Oh My, que je vous conseille aussi de suivre. Voilà. Trilogie, Fit Malibu de Angeli Well. Je vous conseille vraiment aussi d'écouter son dernier album. C'est trop chouette. C'est un super harpiste parisien qui fait de l'ambiance et beaucoup de musique un peu ambiance type médiévale. Un peu. Enfin, c'est trop chouette. Candyland ensuite de Cocorosie, évidemment. J'avais dit qu'on écouterait du Cocorosie. On a écouté du Cocorosie. Voilà. Chose dite, chose faite. Et. Enfin, évidemment, la pavane pour une infante défunte de Maurice Ravel, qui est un des plus beaux morceaux de ma vie que j'ai jamais entendu. Et c'est même le morceau sur lequel j'aimerais qu'on m'enterre. Voilà, super. Donc je vous laisse sur cette super anecdote et je vous fais des gros bisous une fois de plus. Voilà. Bisous. Ciao. Merci. C'était Mélagome. Suivez-la. Faites du son aussi, elle est chaud sa mère. Ouais, bisous.

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